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0: le soleil se lève.
1: Merci d'avoir parlé avec moi toute la nuit.
0: Bonne nuit.
1: Bonne nuit.